Martin. Allô? Ah ouais, tu auras ma maman, c'est Loïtam. Ah ah. Ah ouais, c'est pas grave. Est-ce que ouais? Wow! Est-ce que c'est un fou que t'as là? Wow, wow, wow! Wow! Est-ce que c'est un fou que t'as là?